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1: 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Côté météo, ce dimanche, le soleil s'impose une nouvelle fois sur l'Anjou avec un ciel parfaitement dégagé du matin jusqu'au soir. La chaleur reste exceptionnelle pour la saison, comptez entre 36 et 39 degrés cet après-midi sur l'ensemble du département avec un vent faible. Pensez à bien vous hydrater et à éviter les efforts aux heures les plus chaudes. Et demain, lundi, cette vague de chaleur devrait se poursuivre sur l'ensemble de notre région. Excellent dimanche, à l'écoute d'Oxygène Radio Collector jusqu'à midi.

Côté météo, ce dimanche, le soleil s'impose une nouvelle fois sur l'Anjou avec un ciel parfaitement dégagé du matin jusqu'au soir. La chaleur reste exceptionnelle pour la saison, comptez entre 36 et 39 degrés cet après-midi sur l'ensemble du département avec un vent faible. Pensez à bien vous hydrater et à éviter les efforts aux heures les plus chaudes. Et demain, lundi, cette vague de chaleur devrait se poursuivre sur l'ensemble de notre région. Excellent dimanche à l'écoute d'Oxygène Radio Collector jusqu'à midi.

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1: 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Côté météo, ce dimanche, le soleil s'impose une nouvelle fois sur l'Anjou avec un ciel parfaitement dégagé du matin jusqu'au soir. La chaleur reste exceptionnelle pour la saison, comptée entre 36 et 39 degrés cet après-midi sur l'ensemble du département avec un vent faible. Pensez à bien vous hydrater et à éviter les efforts aux heures les plus chaudes. Et demain, lundi, cette vague de chaleur devrait se poursuivre sur l'ensemble de notre région. Excellent dimanche à l'écoute d'Oxygène Radio Collector jusqu'à midi.

Côté météo, ce dimanche, le soleil s'impose une nouvelle fois sur l'Anjou avec un ciel parfaitement dégagé du matin jusqu'au soir. La chaleur reste exceptionnelle pour la saison, comptée entre 36 et 39 degrés cet après-midi sur l'ensemble du département avec un vent faible. Pensez à bien vous hydrater et à éviter les efforts aux heures les plus chaudes. Et demain, lundi, cette vague de chaleur devrait se poursuivre sur l'ensemble de notre région. Excellent dimanche à l'écoute d'Oxygène Radio Collector jusqu'à midi.

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2: 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On en parle maintenant avec Mélanie. Bonjour Mélanie.
3: Bonjour.
2: Mélanie, où est situé Smile Club à Segret?
3: Eh bien, c'est facile de nous retrouver. 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
2: Là, chez vous, en plus, c'est un espace, on ne va pas se mentir, moderne. C'est tout neuf, c'est beau. 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Hein.
3: Oui, vous avez un plateau cardio et un plateau musculation avec une salle de cours collectif et on a également une salle de RPM où vous pouvez faire des cours de vélo avec un coach ou en vidéo.
2: Qu'est-ce qui vous a motivé de vous installer là dans la zone de la Renaissance ?
3: Alors moi j'ai repris cette salle il y a 2 ans. Avant c'était géré par Gaël et Vincent. Voilà, donc moi ça fait 10 ans que j'y suis en tant que coach. J'ai repris cette salle depuis 2 ans. Pourquoi cette zone? Parce qu'elle est très bien située, on nous voit de très loin aussi et il y a beaucoup de passages.
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2: Ah, bah écoutez, c'est toujours bon à prendre. Et alors, vous travaillez aussi avec le réseau, Réseau Fit, hein, c'est ça pour le coaching? 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
3: Merci beaucoup.
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5: Côté météo, ce dimanche, le soleil s'impose une nouvelle fois sur l'Anjou avec un ciel parfaitement dégagé du matin jusqu'au soir. La chaleur reste exceptionnelle pour la saison, comptez entre 36 et 39 degrés cet après-midi sur l'ensemble du département avec un vent faible. Pensez à bien vous hydrater et à éviter les efforts aux heures les plus chaudes. Et demain, lundi, cette vague de chaleur devrait se poursuivre sur l'ensemble de notre région. Excellent dimanche à l'écoute d'Oxygène Radio Collector jusqu'à midi.
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1: Et avec tout d'abord sur TF1, Inestimable. Sur France 2, Le Sens de la Famille. France 3, Hudson et Rex. Hein, c'est le policier du dimanche soir. Canal, le documentaire C'est pas grave d'aimer l'Argentine. M6, non, ce n'est pas la Coupe du Monde de football. Vous avez Capital qui vous est proposé au camping ou à la plage. Mon confort à tout prix. Sur W9, Belle et Sébastien, Nouvelle Génération. TMC, Esprit Criminel. Et sur TFX, Banlieue 13, Ultimatum. Voilà, je vous laisse faire votre choix. Et par avance, une excellente soirée devant votre télé ou à l'écoute d'Oxygène Radio.
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4: Et en ce dimanche 12 juillet, bonne fête aux Olivier. Les Béliers, c'est le moment de nouer de nouveaux contacts.
5: Taureau, les contraintes liées au travail ne parviendront pas à vous mettre de mauvaise humeur.
6: Gémeaux, une chance insolente vous soutient sur le plan relationnel.
7: Cancer célibataire, vous serez à la recherche de plaisirs faciles et immédiats.
8: Lion, une fois n'est pas coutume, vous vous sentirez parfaitement bien dans votre environnement professionnel.
9: Les Vierges, vous songez à construire vos amours sur des bases solides.
10: Les Balances, c'est vrai que votre partenaire n'est peut-être pas la personne la plus drôle du monde, mais vous apporte la sécurité affective dont vous avez toujours rêvé.
11: Les Scorpions, vous serez très bavard et d'humeur légère aujourd'hui.
12: Sagittaire, de nouveaux contacts vous apporteront un épanouissement professionnel.
13: Capricorne, votre carrière est en plein essor et cela vous rassure.
14: Les Verseaux, ce n'est pas le bon moment pour faire de grosses dépenses.
15: Enfin les Poissons, vous laisserez vos soucis au vestiaire.
16: Bonne journée et à demain.
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2: La fête nationale se prépare, je vous le rappelle quand même, au cas où, 14 juillet. Hein. Et on va prendre la direction du comité des fêtes de Montreuil-Juigné pour en parler. Il y a Jean-Louis qui est avec nous. Bonjour Jean-Louis.
10: Bonjour.
2: Alors les festivités se préparent?
10: Ah, ça se prépare en grand pompe, là. Il fait chaud, mais on prépare tout ça.
2: Ouais, rendez-vous le 14 juillet. On rappelle le lieu des festivités entre 10h et 18h, le 14 juillet.
10: Au parc de la Guillonnière, à Montreuil-Juigné, en bas de Juigné.
2: Qu'est-ce qui s'y passera? Alors, il y a de l'expo de voitures et motos anciennes, je crois. Hein.
10: Oui, alors expo de voitures anciennes et motos. et on propose des baptêmes.
2: Ah oui.
10: 5 euros le baptême pour 10 kilomètres.
2: Oui, et c'est la bonne cause en plus, hein, c'est au profit de la maladie génétique rare.
10: Oui, d'un enfant de Mathéo de Montreuil-Junier.
2: CDKL5, ouais.
10: CDKL5.
2: Voilà, donc voilà, vous, non seulement vous allez faire un baptême dans une voiture historique, mais en plus c'est pour la bonne cause. On a des structures gonflables aussi, hein, pour les enfants, il y a pas mal d'exposants.
10: Oui, alors MJ Entreprendre qui vont exposer.
2: Ouais.
10: Et petit ballon gonflable.
2: Ouais.
10: Et l'après-midi, Fleur des Îles.
2: Ouais.
10: À 15h, musique des rues, les bandas Maracago.
2: Ouais.
10: Et le soir, les épines de Mini Rose.
2: Ouais, c'est bien ce programme. Hein, voilà, donc entre 15h et 18h aussi, les déambulations, on le disait. Hein. Maracago, moi non plus, j'arrive pas trop à le dire, mais Maracago, la banda qui sera là. Non, mais ça va être un chouette moment. Et on clôturera cette journée qui dit fête nationale, dit feu d'artifice, j'imagine, Jean-Louis.
10: Le feu d'artifice offert par la mairie.
2: Eh ouais. Notez bien cette date du 14 juillet. On le sait, évidemment, il y a des événements un peu partout, des festivités de fête nationale. Mais le comité des fêtes de Montreuil-Junier se bouge. Et c'est pour ça qu'on mettait le coup de projecteur aujourd'hui avec tous ces rendez-vous. On le rappelle, hein, c'est toute la journée, 10h, 18h et même le soir. Parce qu'à minuit, oui, jusqu'à minuit même, parce qu'il y a le concert, il y a la soirée après le feu d'artifice qui se poursuit.
10: Oui. Bah, ouais. C'est une première pour nous, pour toute la journée.
2: Bah, voilà.
10: Organisation, il y a restauration, buvette, tout.
2: Ouais, bah, ce sera l'occasion et on aura l'occasion d'en reparler jusqu'au 14 juillet pour cette fête nationale. Jean-Louis, merci pour ces précisions et puis saluer et bon courage aussi pour les préparatifs, toute l'équipe du comité des fêtes.
10: Merci.
2: À bientôt, au revoir.
10: À bientôt.
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5: Côté météo, ce dimanche, le soleil s'impose une nouvelle fois sur l'Anjou avec un ciel parfaitement dégagé du matin jusqu'au soir. La chaleur reste exceptionnelle pour la saison, comptée entre 36 et 39 degrés cet après-midi sur l'ensemble du département avec un vent faible. Pensez à bien vous hydrater et à éviter les efforts aux heures les plus chaudes. Et demain, lundi, cette vague de chaleur devrait se poursuivre sur l'ensemble de notre région. Excellent dimanche à l'écoute d'Oxygène Radio Collector jusqu'à midi.
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2: Côté météo, ce dimanche, le soleil s'impose une nouvelle fois sur l'Anjou avec un ciel parfaitement dégagé du matin jusqu'au soir. La chaleur reste exceptionnelle pour la saison, comptez entre 36 et 39 degrés cet après-midi sur l'ensemble du département avec un vent faible. Pensez à bien vous hydrater et à éviter les efforts aux heures les plus chaudes. Et demain, lundi, cette vague de chaleur devrait se poursuivre sur l'ensemble de notre région. Excellent dimanche à l'écoute d'Oxygène Radio Collector jusqu'à midi.
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3: Et en ce dimanche 12 juillet, bonne fête aux Olivier. Les Béliers, c'est le moment de nouer de nouveaux contacts.
4: Taureau, les contraintes liées au travail ne parviendront pas à vous mettre de mauvaise humeur.
5: Gémeaux, une chance insolente vous soutient sur le plan relationnel.
6: Cancer célibataire, vous serez à la recherche de plaisirs faciles et immédiats.
7: Lion, une fois n'est pas coutume, vous vous sentirez parfaitement bien dans votre environnement professionnel.
8: Les Vierges, vous songez à construire vos amours sur des bases solides.
9: Les Balances, c'est vrai que votre partenaire n'est peut-être pas la personne la plus drôle du monde, mais vous apporte la sécurité affective dont vous avez toujours rêvé.
10: Et Scorpion, vous serez très bavard et d'humeur légère aujourd'hui.
11: Sagittaire, de nouveaux contacts vous apporteront un épanouissement professionnel.
12: Capricorne, votre carrière est en plein essor et cela vous rassure.
13: Les Verseaux, ce n'est pas le bon moment pour faire de grosses dépenses.
14: Enfin les Poissons, vous laisserez vos soucis au vestiaire.
15: Bonne journée et à demain.
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4: Et voici votre point info circulation dans le département. À Laval, plusieurs chantiers sont en cours en centre-ville. Prudence rue d'Avenières, où des travaux de rénovation entraînent une circulation alternée jusqu'au mois de septembre, des restrictions de stationnement sont également en place dans le secteur. Toujours à Laval, des perturbations sont signalées ruelle de Beausoleil en raison des travaux du parking de Gaulle ainsi que boulevard Denis Patin où un feu est mis en place pour des travaux de raccordement électrique. À Entrammes, la RD 962 fait également l'objet de travaux de nuit de 20h à 6h avec une circulation réglementée pendant les interventions. Très bonne route à tous en Mayenne sur Oxygène Radio.
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2: Je suis content. Il y a Françoise qui est avec moi pour me parler d'un brin de bon temps qui se tiendra le 2 août prochain. On a déjà quelques infos qui sont là et Françoise va nous les confirmer. Bonjour.
3: Bonjour à tous.
2: Comment ça va? Tout va bien?
3: Tout va bien, tout se prépare.
2: Ah ouais, ça va être une belle journée. Est-ce qu'on peut déjà rappeler ce qu'est un brin de bon temps? Pourquoi? Qu'est-ce qui se passe à un brin de bon temps?
3: Alors, c'est une fête de village. Nous avons cette année des baptêmes d'aéroglisseurs pour les 7-13 ans, ouais. Lancer de bottes de paille, la course...
2: C'est toujours sympa de
3: Dresdienne.
2: Voir tout. Ouais, il y a les Dresdiennes. Mais je vais vous donner, je vais petit à petit donner tout ce qui se passe. Mais c'était juste pour dire à quel endroit est-ce que vous êtes, parce qu'on sait que ça s'appelle un brin de bon temps, mais ça se passe où pour ceux qui se disent, bah tiens, j'y suis jamais allé. Est-ce qu'on peut rappeler l'endroit où ça se passe?
3: Oui, alors ça se passe à Brin-sur-Longuenée, du côté du Lion d'Angers.
2: Eh oui, d'où le nom, un brin de bon temps. Voilà.
3: Voilà.
2: Alors, et ce qu'il y a de bien, c'est que voilà, le parking, l'entrée est gratuite. On fait ce qu'on veut sur l'ensemble de cette journée. Si on a envie de se restaurer sur place, il y a la restauration. Et c'est surtout, voilà, vous avez fait fort pour les animations, parce que au-delà d'un vide-grenier et d'un marché d'artisans, il y a le lancer de bottes de paille, il y a l'école d'autrefois. C'est-à-dire que vous allez nous mettre une petite dictée?
3: Ah oui, sans problème, il y a trois dictées.
2: Oh, je ferais bien d'y aller, moi, ça me ferait pas de mal, tiens. La balade en petit cochon aussi, hein, ça aussi, il faut le donner, hein, c'est pas mal. On a la déambulation d'un orgue aussi, vous me confirmez, d'un orgue de barbarie?
3: Oui, c'est ça aussi.
2: Ah ouais, les jeux en bois, voilà, il y a toujours plein de choses, des animations de cirque aussi qui font toujours autant sourire.
3: Oui, c'est ça, il y a une initiation au cirque cette année.
2: Voilà, il y a de la danse folklorique, et j'aimerais aussi saluer les différentes associations qui seront là pour faire des démonstrations, genre par exemple de la poterie.
3: Oui, c'est ça, une association de la Membrolle-sur-Longuenée, et il y a des associations de Brin-sur-Longuenée, d'Erdre-en-Anjou, un peu partout.
2: Ouais, qui eux sont là aussi pour la vannerie, les vitraux aussi, ça c'est original aussi, on va pouvoir faire un travail sur du vitrail.
3: Oui, c'est ça, vous allez pouvoir vous initier à toutes ces activités.
2: Et alors toutes ces initiations, parce que vous dites initiation, tout ça c'est également gratuit, parce que je sais que l'entrée et le parking est gratuit, mais par exemple les baptêmes d'aéroglisseurs pour les 7-14 ans, ça a un coût, ça j'imagine qu'il y a un petit truc à payer quand même.
3: Oui, il n'y a que les aéroglisseurs qui sont payants, autrement toutes les autres attractions sont gratuites.
2: C'est incroyable.
3: Et le tour de cochon, pareil, c'est un petit taureau pour...
2: C'est symbolique.
3: Voilà. Voilà, c'est symbolique.
2: Eh ben merci pour tous ces détails, Françoise. On rappelle, un brin de bon temps, c'est donc le 2 août, hein, c'est ça?
3: Oui, c'est ça, le 2 août.
2: On ne manquera pas d'en reparler tout au long de cet été notamment. Merci pour tous ces détails, à très bientôt, Françoise.
3: Et on vous remercie beaucoup.
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4: Côté météo, ce dimanche, le soleil s'impose une nouvelle fois sur l'Anjou avec un ciel parfaitement dégagé du matin jusqu'au soir. La chaleur reste exceptionnelle pour la saison, comptée entre 36 et 39 degrés cet après-midi sur l'ensemble du département avec un vent faible. Pensez à bien vous hydrater et à éviter les efforts aux heures les plus chaudes. Et demain, lundi, cette vague de chaleur devrait se poursuivre sur l'ensemble de notre région. Excellent dimanche à l'écoute d'Oxygène Radio Collector jusqu'à midi.
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1: Et avec tout d'abord sur TF1, Inestimable. Sur France 2, Le Sens de la Famille. France 3, Hudson et Rex. Hein, c'est le policier du dimanche soir. Canal, le documentaire C'est pas grave d'aimer l'Argentine. M6, non, ce n'est pas la Coupe du Monde de football. Vous avez Capital qui vous est proposé au camping ou à la plage. Mon confort à tout prix. Sur W9, Belle et Sébastien, Nouvelle Génération. TMC, Esprit Criminel. Et sur TFX, Banlieue 13, Ultimatum. Voilà, je vous laisse faire votre choix. Et par avance, une excellente soirée devant votre télévision ou à l'écoute d'Oxygène Radio.
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0: Côté météo, ce dimanche, le soleil s'impose une nouvelle fois sur l'Anjou avec un ciel parfaitement dégagé du matin jusqu'au soir. La chaleur reste exceptionnelle pour la saison, comptée entre 36 et 39 degrés cet après-midi sur l'ensemble du département avec un vent faible. Pensez à bien vous hydrater et à éviter les efforts aux heures les plus chaudes. Et demain, lundi, cette vague de chaleur devrait se poursuivre sur l'ensemble de notre région. Excellent dimanche à l'écoute d'Oxygène Radio Collector jusqu'à midi.
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3: Et en ce dimanche 12 juillet, bonne fête aux Olivier. Les Béliers, c'est le moment de nouer de nouveaux contacts.
4: Taureau, les contraintes liées au travail ne parviendront pas à vous mettre de mauvaise humeur.
5: Gémeaux, une chance insolente vous soutient sur le plan relationnel.
6: Cancer célibataire, vous serez à la recherche de plaisirs faciles et immédiats.
7: Lion, une fois n'est pas coutume, vous vous sentirez parfaitement bien dans votre environnement professionnel.
8: Les Vierges, vous songez à construire vos amours sur des bases solides.
9: Les Balances, c'est vrai que votre partenaire n'est peut-être pas la personne la plus drôle du monde, mais vous apporte la sécurité affective dont vous avez toujours rêvé.
10: Et Scorpion, vous serez très bavard et d'humeur légère aujourd'hui.
11: Sagittaire, de nouveaux contacts vous apporteront un épanouissement professionnel.
12: Capricorne, votre carrière est en plein essor et cela vous rassure.
13: Les Verseaux, ce n'est pas le bon moment pour faire de grosses dépenses.
14: Enfin les Poissons, vous laisserez vos soucis au vestiaire.
15: Bonne journée et à demain.
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2: 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Bel été.
3: Merci, Jérémy. Bel été à tous.
2: Au revoir.
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0: Il est 10h.
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25: Bonjour à toutes et à tous. On débute avec la qualification de l'Argentine obtenue au bout du suspense en fin de nuit face à la Suisse. Succès des champions du monde au titre à 3 buts à 1 grâce à 2 buts inscrits en prolongation. C'est Alexis McAllister qui avait ouvert la marque dès la 10e minute de jeu avant que Dan Endoy n'égalise pour la Suisse à la 67e, poussant l'Albi Céleste en prolongation. Un exploit d'autant plus remarquable que les Helvètes étaient réduits à 10 après un deuxième carton jaune distribué à Brel Embolo pour simulation à la 72e minute. minutes de jeu. À la 112e, c'est d'abord Julian Alvarez qui donnait l'avantage aux Argentins d'une frappe enroulée merveilleuse depuis l'angle de la surface de réparation dans le petit filet du portier suisse. Et puis les partenaires de Léo Messi parachevaient le succès grâce à Lautaro Martinez à la conclusion d'une contre-attaque, une marque de fabrique pour l'Albicéleste dans cette phase éliminatoire. Souffrir, subir par moments, mais s'en sortir en toute occasion. Et les Argentins affronteront l'Angleterre. En demi-finale, les Sri Lions ont également eu besoin des prolongations pour se débarrasser de la Norvège en quart de finale hier soir. Succès britannique 2-1 grâce à un doublé de Jude Bellingham dans les arrêts de jeu de la première période, puis à la 93e, une reprise opportuniste dans la surface après un coup franc repoussé par le gardien norvégien. Auparavant, ce sont les joueurs du Nord qui avaient ouvert la marque d'une frappe monumentale signée Skjeldrup, qui souhaitait certainement centrer depuis la gauche et a lobé Jordan Pickford. Une rencontre marquée par l'arbitrage du français Clément Turpin. L'arbitre tricolore a été rappelé 2 fois par la VAR pour annuler un but norvégien et puis pour refuser un pénalty aux Anglais. Il était aussi accusé de ne pas avoir vu sur le premier but de Bellingham que le ballon avait touché un câble de la caméra portative, modifiant sa trajectoire. En tout cas, les demi-finales se disputeront dès ce mardi 14 juillet avec France-Espagne à 21h, puis Angleterre-Argentine à 21h mercredi. Et ce dimanche, en fait, les 28 ans de la victoire de France 98. Déjà un dimanche, le 12 juillet 1998. Très belle journée de foot.
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5: Côté météo, ce dimanche, le soleil s'impose une nouvelle fois sur l'Anjou avec un ciel parfaitement dégagé du matin jusqu'au soir. La chaleur reste exceptionnelle pour la saison, comptée entre 36 et 39 degrés cet après-midi sur l'ensemble du département avec un vent faible. Pensez à bien vous hydrater et à éviter les efforts aux heures les plus chaudes. Et demain, lundi, cette vague de chaleur devrait se poursuivre sur l'ensemble de notre région. Excellent dimanche à l'écoute d'Oxygène Radio Collector jusqu'à midi.

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2: Bonjour, je m'appelle Sabine Rouard. 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
6: C'est l'heure du Flash Emploi Oxygène Radio avec Jubile Intérim. À Dents, le groupe SOR recherche un agent clientèle réseau eau potable et assainissement pour intervenir sur les réseaux et auprès des abonnés. À Laval, Manpower recrute un agent logistique pour assurer réception, stockage et préparation des commandes, débutants acceptés. À Évron, Bricomarché recrute un conseiller vendeur secteur décoration pour renforcer son équipe magasin. À Mayenne, Actual recherche un correspondant commercial chargé du suivi et du développement d'un portefeuille client. Enfin, dans plusieurs établissements du département, de nombreux postes d'aide-soignants sont actuellement à pourvoir, notamment autour de Laval, Mayenne, Cran et Château-Gontier. Retrouvez le détail de ces offres sur France Travail et les plateformes de recrutement. Pour diffuser vos offres sur Oxygène Radio, contactez-nous.
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1: Et ce dimanche 12 juillet, le tiercé écarté Quintet Plus aura lieu à 15h15 sur l'hippodrome de Deauville. Une épreuve de plat, 1200 mètres à parcourir pour les 16 partants du prix du haras de Fresnay. Les 5 chevaux à noter pour la base, le 10 Rosarion, le 13 Ney, le 9 Marbelsa, le 4 Tankès, le 5 Zahara. On complète cette combinaison avec le 7 Mister George, l'As Mais Dire Mais et le 16 Daisy Daisy. Notez le 10, le 13, le 9, le 4, le 5, le 7, l'As et le 16. Le jeu simple avec le 10 gagnant, le 13 et le 9 en placé. 10, 13, 9, 4, 5, 7, As et 16. Bonne chance et à demain.
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1: La fête nationale se prépare. Je vous le rappelle quand même, au cas où. 14 juillet. Hein. Et on va prendre la direction du comité des fêtes de Montreuil-Juigné pour en parler. Il y a Jean-Louis qui est avec nous. Bonjour Jean-Louis.
26: Bonjour.
1: Alors les festivités se préparent ?
26: Ah, ça se prépare en grand pompe, là. Il fait chaud, mais on prépare tout ça.
1: Ouais, rendez-vous le 14 juillet. On rappelle le lieu des festivités entre 10h et 18h, le 14 juillet.
26: Au parc de la Guillonnière, à Montreuil-Juigné, en bas de Juigné.
1: Qu'est-ce qui s'y passera? Alors, il y a de l'expo de voitures et motos anciennes, je crois. Hein.
26: Oui, alors, expo de voitures anciennes et motos. Et on propose des baptêmes.
1: Ah oui.
26: 5 euros le baptême. Pour 10 kilomètres.
1: Oui, et c'est la bonne cause en plus, hein, c'est au profit de la maladie génétique rare.
26: Oui, d'un enfant de Mathéo de Montreuil-Juigné.
1: CDKL5, ouais.
26: CDKL5.
1: Voilà, donc voilà, vous non seulement vous allez faire un baptême dans une voiture historique, mais en plus c'est pour la bonne cause. On a des structures gonflables aussi, hein, pour les enfants, il y a pas mal d'exposants.
26: Oui, alors MJ Entreprendre qui vont exposer.
1: Ouais.
26: Et petit ballon gonflable.
1: Ouais.
26: Et l'après-midi, Fleur des Îles.
1: Ouais.
26: À 15h, musique des rues, des bandas Maracha-Go.
1: Ouais.
26: Et le soir, les épines de Mini Rose.
1: Ouais, c'est bien ce programme. Hein, voilà. Donc entre 15h et 18h aussi, les déambulations, on le disait. Hein. Ouais. Maracha-Go. Moi non plus, j'arrive pas trop à le dire, mais Maracha-Go, la banda qui sera là. Non, mais ça va être un chouette moment. Et on clôturera cette journée qui dit fête nationale, dit feu d'artifice, j'imagine, Jean-Louis.
26: Le feu d'artifice offert par la mairie.
1: Eh ouais. Notez bien cette date du 14 juillet. On le sait, évidemment, il y a des événements un peu partout, des festivités de fête nationale. Mais le comité des fêtes de Montreuil-Juigné se bouge. Et c'est pour ça qu'on mettait le coup de projecteur aujourd'hui avec tous ces rendez-vous. On le rappelle, hein, c'est toute la journée, 10h, 18h et même le soir. Parce qu'à minuit, oui, jusqu'à minuit même, parce qu'il y a le concert, il y a la soirée après le feu d'artifice qui se poursuit.
26: Oui. Là, ouais. C'est une première pour nous, pour toute la journée.
1: Bah alors, voilà.
26: Il y a organisation, il y a restauration, buvette, tout.
1: Ouais, bah ce sera l'occasion et on aura l'occasion d'en reparler jusqu'au 14 juillet pour cette fête nationale. Jean-Louis, merci pour ces précisions et puis saluer et bon courage aussi pour les préparatifs, toute l'équipe du comité des fêtes.
26: Merci.
1: À bientôt, au revoir.
26: À bientôt.
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29: Côté météo, ce dimanche, le soleil s'impose une nouvelle fois sur l'Anjou avec un ciel parfaitement dégagé du matin jusqu'au soir. La chaleur reste exceptionnelle pour la saison, comptez entre 36 et 39 degrés cet après-midi sur l'ensemble du département avec un vent faible. Pensez à bien vous hydrater et à éviter les efforts aux heures les plus chaudes. Et demain, lundi, cette vague de chaleur devrait se poursuivre sur l'ensemble de notre région. Excellent dimanche à l'écoute d'Oxygène Radio Collector jusqu'à midi.
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5: Et voici votre point info circulation dans le département. À Laval, plusieurs chantiers sont en cours en centre-ville. Prudence rue d'Avenières, où des travaux de rénovation entraînent une circulation alternée jusqu'au mois de septembre, des restrictions de stationnement sont également en place dans le secteur. Toujours à Laval, des perturbations sont signalées ruelle de Beausoleil en raison des travaux du parking de Gaulle, ainsi que boulevard Denis Patin, où un feu est mis en place pour des travaux de raccordement électrique. À Entrammes, la RD 962 fait également l'objet de travaux de nuit, de 20h à 6h, avec une circulation réglementée pendant les interventions. Très bonne route à tous en Mayenne sur Oxygène Radio.
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2: Je suis content. Il y a Françoise qui est avec moi pour me parler d'un brin de bon temps qui se tiendra le 2 août prochain. On a déjà quelques infos qui sont là et Françoise va nous les confirmer. Bonjour.
3: Bonjour à tous.
2: Comment ça va? Tout va bien?
3: Tout va bien, tout se prépare.
2: Ah ouais, ça va être une belle journée. Est-ce qu'on peut déjà rappeler ce qu'est un brin de bon temps? Pourquoi? Qu'est-ce qui se passe à un brin de bon temps?
3: Alors, c'est une fête de village. Nous avons cette année des baptêmes d'aéroglisseurs pour les 7-13 ans.
2: Ouais.
3: Lancer de bottes de paille, la course...
2: C'est toujours sympa de
3: Dresdienne.
2: Voir tout. Ouais, il y a les Dresdiennes. Mais je vais petit à petit donner tout ce qui se passe. Mais c'était juste pour dire à quel endroit est-ce que vous êtes, parce qu'on sait que ça s'appelle un brin de bon temps, mais ça se passe où pour ceux qui se disent, bah tiens, j'y suis jamais allé. Est-ce qu'on peut rappeler l'endroit où ça se passe?
3: Oui, alors ça se passe à Brin-sur-Longuenée, du côté du Lion-d'Angers.
2: Eh oui, d'où le nom, un brin de bon temps. Voilà.
3: Voilà.
2: Alors, et ce qu'il y a de bien, c'est que voilà, le parking, l'entrée est gratuite. On fait ce qu'on veut sur l'ensemble de cette journée. Si on a envie de se restaurer sur place, il y a la restauration. Et c'est surtout, voilà, vous avez fait fort pour les animations. Parce que au-delà d'un vide-grenier et d'un marché d'artisans, il y a le lancer de bottes de paille. Il y a l'école d'autrefois. C'est-à-dire que vous allez nous mettre une petite dictée?
3: Ah oui, sans problème, il y a trois dictées.
2: Oh, je ferais bien d'y aller, moi, ça me ferait pas de mal, tiens. La balade en petit cochon aussi, hein, ça aussi, il faut le donner, hein, c'est pas mal. On a la déambulation d'un orgue aussi, vous me confirmez, d'un orgue de barbarie?
3: Oui, c'est ça aussi.
2: Ah ouais, les jeux en bois, voilà, il y a toujours plein de choses. Des animations de cirque aussi qui font toujours autant sourire.
3: Oui, c'est ça, il y a une initiation au cirque cette année.
2: Voilà, il y a de la danse folklorique. Et j'aimerais aussi saluer les différentes associations qui seront là pour faire des démonstrations, genre par exemple de la poterie.
3: Oui, c'est ça, une association de la Membrolle-sur-Longuenée, et il y a des associations de Brin-sur-Longuenée, d'Erdre-en-Anjou, un peu partout.
2: Ouais, qui eux sont là aussi pour la vannerie, les vitraux aussi, ça c'est original aussi, on va pouvoir faire un travail sur du vitrail.
3: Oui, c'est ça, vous allez pouvoir vous initier à toutes ces activités.
2: Et alors toutes ces initiations, parce que vous dites initiation, tout ça c'est également gratuit, parce que je sais que l'entrée et le parking est gratuit, mais par exemple les baptêmes d'aéroglisseurs pour les 7-14 ans, ça a un coût, ça j'imagine qu'il y a un petit truc à payer quand même.
3: Oui, il n'y a que les aéroglisseurs qui sont payants, autrement toutes les autres attractions sont gratuites.
2: C'est incroyable.
3: Et le coup de cochon, pareil, c'est un petit taureau pour...
2: C'est symbolique.
3: Voilà. Voilà, c'est symbolique.
2: Eh ben merci pour tous ces détails, Françoise. On rappelle, un brin de bon temps, c'est donc le 2 août, hein, c'est ça?
3: Oui, c'est ça, le 2 août.
2: On ne manquera pas d'en reparler tout au long de cet été notamment. Merci pour tous ces détails, à très bientôt, Françoise.
3: Et on vous remercie beaucoup.

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1: Et voici votre point info circulation dans le département. À Laval, plusieurs chantiers sont en cours en centre-ville. Prudence rue d'Avenières, où des travaux de rénovation entraînent une circulation alternée jusqu'au mois de septembre, des restrictions de stationnement sont également en place dans le secteur. Toujours à Laval, des perturbations sont signalées ruelle de Beausoleil en raison des travaux du parking de Gaulle ainsi que boulevard Denis Patin où un feu est mis en place pour des travaux de raccordement électrique. À Entrammes, la RD 962 fait également l'objet de travaux de nuit de 20h à 6h avec une circulation réglementée pendant les interventions. Très bonne route à tous en Mayenne sur Oxygène Radio.
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1: Et avec tout d'abord sur TF1, Inestimable, sur France 2, Le Sens de la Famille, France 3, Hudson et Rex, hein, c'est le policier du dimanche soir, Canal, le documentaire C'est pas grave d'aimer l'Argentine, M6, non, ce n'est pas la Coupe du Monde de football, vous avez Capital qui vous est proposé au camping ou à la plage, mon confort à tout prix. Sur W9, Belle et Sébastien, Nouvelle Génération, TMC, Esprit Criminel, et sur TFX, Banlieue 13, Ultimatum. Voilà, je vous laisse faire votre choix, et par avance, une excellente soirée devant votre télévision ou à l'écoute d'Oxygène Radio.
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1: Il est 13h.
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4: De retour dans le magazine de l'économie locale au Serf France Maine-et-Loire, Angers-Orgemont, avec aujourd'hui à mes côtés Guillaume Cousin. Bonjour Guillaume.
5: Bonjour.
4: Vous êtes dirigeant de H2Home. Qu'est-ce que H2Home ?
5: H2Home, donc, c'est une entreprise de plomberie et chauffage basée à Angers au lac de Maine. Ça fait maintenant 8 ans qu'on est installé, petite entreprise familiale. Donc je travaille avec une assistante, 2 salariés.
4: Et vous, la plomberie, c'est votre truc depuis tout petit, vous dites.
5: La plomberie, oui, j'ai commencé en apprentissage, donc oui, ça commence à faire un peu.
4: Ouais.
5: Ça va faire un peu plus de 20 ans maintenant que je suis plombier chauffagiste et 8 ans à mon compte.
4: Apprentissage, salarié, et là il y a un déclic, on se dit autant bosser pour soi.
5: C'est ça.
4: C'est ça.
5: Donc l'envie d'entreprendre, quoi.
4: Ouais. Démarrage en 2018, j'allais dire tranquillement, mais non, mais plutôt chez vous avec.
5: Alors oui, j'ai démarré tout seul chez moi, je suis resté 4 ans tout seul, j'ai embauché un premier salarié, puis un deuxième, et là depuis peu, une assistante pour m'épauler, en tout cas dans toute la paperasse.
4: Logique. Ouais. Et un déménagement.
5: Et un déménagement sur Angers là depuis à peine un an maintenant. Donc pour le coup on a Pignon-sur-Rue, dans le quartier du lac de Maine.
4: On n'en a pas parlé, mais qui sont vos clients? Des particuliers?
5: Alors nous, ouais, on fait 99% de particuliers. Ouais.
4: Ouais. Avec un développement prévu sur différentes activités, j'imagine.
5: Donc nous, ouais, principalement aujourd'hui on fait de la salle de bain clé en main. On répond à un peu de chauffage. L'idée demain, c'est de développer un peu plus le chauffage, du coup, et notamment suivre les clients avec le dépannage et puis le suivi d'entretien de chaudière et compagnie. Quoi.
4: Alors, à H2Home, je précise, ce bâtiment est au lac de Maine.
5: C'est ça.
4: Depuis un an maintenant.
5: Depuis un an, ouais.
4: Ce bâtiment, c'était un développement évidemment important et indispensable.
5: Ouais, l'idée, c'était d'avoir pignon sur rue quand même,
4: ouais.
5: qu'on sorte un peu d'Internet et qu'on nous voie quand même. Sur Angers, quoi.
4: Alors, il y a un site internet, évidemment. Du stockage aussi, parce que 300 mètres carrés, ce n'est pas un petit bâtiment.
5: Non.
4: Ouais, c'est ça.
5: Ouais, l'idée, c'était d'avoir. Enfin, nous, en plomberie, on a toujours besoin de beaucoup de raccords, de choses et d'autres. Donc, ouais. L'idée, c'était pas d'aller chez les fournisseurs tous les 4 matins. C'est que les gars, avant de partir sur le chantier le matin, puissent partir et avoir ce qu'il faut pour aller travailler chez le client.
4: Ça fait un an maintenant, avec le recul, vous voyez la différence, j'imagine ?
5: Bah déjà d'avoir pignon sur rue, oui. Enfin, quand on va en rendez-vous, bon bah tiens, on vous a vu, tiens.
4: On voit aussi des camions.
5: On voit les camions.
4: H2Home, on connaît le logo. Et d'ailleurs, on le voit, le logo.
5: C'est ça.
4: Ce projet, évidemment, il était important et c'est là qu'intervient notamment le Serf France. Parce que le Serf France, vous y êtes depuis le début, 2018 ?
5: Pas depuis le début. On est rentré au Serf France en 2020, de mémoire. Pourquoi ? Parce qu'en fait, à la base, donc, l'assistante comptable est une cliente d'H2Home. Et c'est en échangeant avec cette cliente-là qu'elle m'a dit qu'elle travaillait au Serf France. Et puis le courant est toujours très bien passé. Et voilà, j'ai passé le pas de la porte. Et puis je dis, pourquoi pas ?
4: Le contact.
5: Le contact, ouais. Voilà.
4: Et donc, pour revenir à ce bâtiment, ce déménagement, le Serf France vous a guidé, accompagné ?
5: Ah ouais, depuis le début, ouais.
4: Ouais.
5: Donc, quand je suis arrivé avec mon projet, je m'en rappelle, c'était lors d'un bilan. Et j'ai dit, je vais dans une semaine, je vais visiter un nouveau local. Donc, et de là, tout est parti.
4: Comment ça s'est enchaîné.
5: J'ai été super bien suivi depuis le début jusqu'à aujourd'hui, en tout cas.
4: Donc, depuis le début, ça veut dire qu'on met en place les prévisionnels,
5: voilà,
4: les documents pour voir le banquier.
5: C'est ça.
4: Le tableau de bord ?
5: Les nouveaux, oui, parce que du coup, forcément, il faut faire un peu plus de chiffres. Donc,
4: ouais.
5: Forcément, les chiffres changent. Donc, depuis le début, en fait, ils m'ont suivi jusque.
4: Ça veut dire qu'avec le tableau de bord, vous avez un rendez-vous avec le Serf France quasiment tous les trimestres pour faire un point ?
5: Alors, pendant le projet, on se voyait quasiment, tous les 15 jours quasiment. Maintenant, on se voit une fois par trimestre. Ouais.
4: Ouais. De toute façon, on va faire un point précis sur l'évolution.
5: Donc,
4: on connaît les projets, c'est la salle de bain, c'est ça ?
5: Aujourd'hui, c'est beaucoup, on fait 80% de nos chantiers, c'est la salle de bain clé en main.
4: Ouais.
5: On fait 10% de chauffage et 10% on va dire de dépannage, plomberie, on va dire classique, changement de chauffe-eau, WC, tout ce qui touche à l'eau.
4: On parle un peu du marché ? Tout se passe bien ?
5: Dans l'ensemble, tout se passe bien.
4: C'est pas une question piège.
5: Non, dans l'ensemble, tout se passe bien. Après, forcément, il y a toujours des hauts et des bas, mais dans l'ensemble, non, tout se passe bien. Enfin, l'avantage de la plomberie, c'est qu'on a toujours besoin d'un plombier. Enfin, il y aura toujours un dépannage quelconque à faire.
4: C'est vrai. Merci beaucoup, Guillaume, en tout cas.
5: De
4: Guillaume
5: rien.
4: Cousin de H2Zoom. On vous retrouve évidemment sur... Évidemment, au lac de Maine, dans ce magnifique bâtiment, mais aussi sur Internet.
5: C'est ça. www.h2zoom.fr.
4: Et bien voilà, nous étions au Serre France Maine-et-Loire à l'agence Angers-Orgemont. On se retrouve dans une semaine pour un nouveau rendez-vous du magazine de l'économie locale.

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0: 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À Dent, le groupe SOR recherche un agent clientèle réseau eau potable et assainissement pour intervenir sur les réseaux et auprès des abonnés. À Laval, Manpower recrute un agent logistique pour assurer réception, stockage et préparation des commandes, débutants acceptés. À Évron, Bricomarché recrute un conseiller vendeur secteur décoration pour renforcer son équipe magasin. À Mayenne, Actual recherche un correspondant commercial chargé du suivi et du développement d'un portefeuille client. Enfin, dans plusieurs établissements du département, de nombreux postes d'aide-soignants sont actuellement à pourvoir, notamment autour de Laval, Mayenne, Cron et Château-Gontier. Retrouvez le détail de ces offres sur France Travail et les plateformes de recrutement. Pour diffuser vos offres sur Oxygène Radio, contactez-nous.
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2: Bonjour à toutes et à tous. On débute avec la qualification de l'Argentine obtenue au bout du suspense en fin de nuit face à la Suisse. Succès des champions du monde au titre à 3 buts à 1 grâce à 2 buts inscrits en prolongation. C'est Alexis McAllister qui avait ouvert la marque de la 10e minute de jeu avant que Danen Doy n'égalise pour la Suisse à la 67e, poussant l'Albi Céleste en prolongation. Un exploit d'autant plus remarquable que les Helvètes étaient réduits à 10 après un deuxième carton jaune distribué à Brelembolo pour simulation à la 72e minute de jeu. À la 112e, c'est d'abord Julian Alvarez qui donnait l'avantage aux Argentins d'une frappe enroulée merveilleuse depuis l'angle de la surface de réparation dans le petit filet du portier suisse. Et puis les partenaires de Léo Messi parachevaient le succès grâce à Lautaro Martinez à la conclusion d'une contre-attaque, une marque de fabrique pour l'Albi Céleste dans cette phase éliminatoire. Souffrir, subir par moment, mais s'en sortir en toute occasion. Et les Argentins affronteront l'Angleterre en demi-finale. Les Sri Lions ont également eu besoin des prolongations pour se débarrasser de la Norvège en quart de finale hier soir. Succès britannique 2 buts à 1 grâce à un doublé de Jude Bellingham dans les arrêts de jeu de la première période, puis à la 93e, une reprise opportuniste dans la surface après un coup franc repoussé par le gardien norvégien. Auparavant, ce sont les joueurs du Nord qui avaient ouvert la marque d'une frappe monumentale signée Skjeldrup, qui souhaitait certainement centrer depuis la gauche et a lobé Jordan Pickford. Une rencontre marquée par l'arbitrage du français Clément Turpin. L'arbitre tricolore a été rappelé 2 fois par la VAR pour annuler un but norvégien et puis pour refuser un pénalty aux Anglais. Il était aussi accusé de ne pas avoir vu sur le premier but de Bellingham que le ballon avait touché un câble de la caméra portative modifiant sa trajectoire. En tout cas, les demi-finales se disputeront dès ce mardi 14 juillet avec France-Espagne à 21h, puis Angleterre-Argentine à 21h mercredi. Et ce dimanche, en fait, les 28 ans de la victoire de France 98. Déjà un dimanche, le 12 juillet 1998. Très belle journée de foot.
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0: 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À Dent, le groupe SOR recherche un agent clientèle réseau eau potable et assainissement pour intervenir sur les réseaux et auprès des abonnés. À Laval, Manpower recrute un agent logistique pour assurer réception, stockage et préparation des commandes, débutants acceptés. À Évron, Bricomarché recrute un conseiller vendeur secteur décoration pour renforcer son équipe magasin. À Mayenne, Actual recherche un correspondant commercial chargé du suivi et du développement d'un portefeuille client. Enfin, dans plusieurs établissements du département, de nombreux postes d'aide-soignants sont actuellement à pourvoir, notamment autour de Laval, Mayenne, Cran et Château-Gontier. Retrouvez le détail de ces offres sur France Travail et les plateformes de recrutement. Pour diffuser vos offres sur Oxygène Radio, contactez-nous.
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1: Et voici votre point info circulation dans le département. À Laval, plusieurs chantiers sont en cours en centre-ville. Prudence rue d'Avenières, où des travaux de rénovation entraînent une circulation alternée jusqu'au mois de septembre, des restrictions de stationnement sont également en place dans le secteur. Toujours à Laval, des perturbations sont signalées ruelle de Beausoleil en raison des travaux du parking de Gaulle, ainsi que boulevard Denis Patin, où un feu est mis en place pour des travaux de raccordement électrique. À Entrammes, la RD 962 fait également l'objet de travaux de nuit, de 20h à 6h, avec une circulation réglementée pendant les interventions. Très bonne route à tous en Mayenne sur Oxygène Radio.
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1: Et avec tout d'abord sur TF1, Inestimable. Sur France 2, Le Sens de la Famille. France 3, Hudson et Rex. Hein, c'est le policier du dimanche soir. Canal, le documentaire C'est pas grave d'aimer l'Argentine. M6, non, ce n'est pas la Coupe du Monde de football. Vous avez Capital qui vous est proposé au camping ou à la plage. Mon confort à tout prix. Sur W9, Belle et Sébastien, Nouvelle Génération. TMC, Esprit Criminel. Et sur TFX, Banlieue 13, Ultimatum. Voilà, je vous laisse faire votre choix. Et par avance, une excellente soirée devant votre télévision ou à l'écoute d'Oxygène Radio.
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1: Et voici votre point info circulation dans le département. À Laval, plusieurs chantiers sont en cours en centre-ville. Prudence rue d'Avenières, où des travaux de rénovation entraînent une circulation alternée jusqu'au mois de septembre, des restrictions de stationnement sont également en place dans le secteur. Toujours à Laval, des perturbations sont signalées ruelle de Beausoleil en raison des travaux du parking de Gaulle, ainsi que boulevard Denis Patin, où un feu est mis en place pour des travaux de raccordement électrique. À Entrammes, la RD 962 fait également l'objet de travaux de nuit, de 20h à 6h, avec une circulation réglementée pendant les interventions. Très bonne route à tous en Mayenne sur Oxygène Radio.
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1: Bonjour à toutes et à tous. On débute avec la qualification de l'Argentine obtenue au bout du suspense en fin de nuit face à la Suisse. Succès des champions du monde en titre à 3 buts à 1 grâce à 2 buts inscrits en prolongation. C'est Alexis McAllister qui avait ouvert la marque de la 10e minute de jeu avant que Danen Doyle n'égalise pour la Suisse à la 67e, poussant l'Albi Céleste en prolongation. Un exploit d'autant plus remarquable que les Helvètes étaient réduits à 10 après un deuxième carton jaune distribué à Brelem Bolo pour simulation à la 72e minute de jeu. À la 112e, c'est d'abord Julian Alvarez qui donnait l'avantage aux Argentins d'une frappe enroulée merveilleuse depuis l'angle de la surface de réparation dans le petit filet du portier suisse. Et puis les partenaires de Léo Messi parachevaient le succès grâce à Lautaro Martinez à la conclusion d'une contre-attaque, une marque de fabrique pour l'Albi Céleste dans cette phase éliminatoire. Souffrir, subir par moments, mais s'en sortir en toute occasion. Et les Argentins affronteront l'Angleterre en demi-finale. Les Sri Lions ont également eu besoin des prolongations pour se débarrasser de la Norvège en quart de finale hier soir. Succès britannique 2 buts à 1 grâce à un doublé de Jude Bellingham dans les arrêts de jeu de la première période, puis à la 93e une reprise opportuniste dans la surface après un coup franc repoussé par le gardien norvégien. Auparavant, ce sont les joueurs du Nord qui avaient ouvert la marque d'une frappe monumentale signée Skjeldrup qui souhaitait certainement centrer depuis la gauche et a lobé Jordan Pickford. Une rencontre marquée par l'arbitrage du français Clément Turpin. L'arbitre tricolore a été rappelé 2 fois par la VAR pour annuler un but norvégien et puis pour refuser un pénalty aux Anglais. Il était aussi accusé de ne pas avoir vu sur le premier but de Bellingham que le ballon avait touché un câble de la caméra portative modifiant sa trajectoire. En tout cas, les demi-finales se disputeront dès ce mardi 14 juillet avec France-Espagne à 21h, puis Angleterre-Argentine à 21h mercredi. Et ce dimanche, en fait, les 28 ans de la victoire de France 98. Déjà un dimanche, le 12 juillet 1998. Très belle journée de foot.
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1: Et voici votre point info circulation dans le département. À Laval, plusieurs chantiers sont en cours en centre-ville. Prudence rue d'Avenières, où des travaux de rénovation entraînent une circulation alternée jusqu'au mois de septembre, des restrictions de stationnement sont également en place dans le secteur. Toujours à Laval, des perturbations sont signalées ruelle de Beausoleil en raison des travaux du parking de Gaulle, ainsi que boulevard Denis Patin, où un feu est mis en place pour des travaux de raccordement électrique. À Entrammes, la RD 962 fait également l'objet de travaux de nuit, de 20h à 6h, avec une circulation réglementée pendant les interventions. Très bonne route à tous en Mayenne sur Oxygène Radio.
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0: Il est 22h.
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1: 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Il est 1h.